Chabako Fisame, c'est le roi de Kassa, Wankassa. Samedi, Dr. Joseph Mensah.